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2: Bonjour, un mercredi noir dans les transports. La grève à la SNCF va entraîner d'importantes perturbations sur l'ensemble du réseau ferroviaire. Selon les prévisions de trafic, il va falloir compter en moyenne 2 TGV sur 3 en circulation et 1 train intercité sur 2. Le trafic régional sera quant à lui fortement perturbé, en particulier sur la plupart des lignes en Île-de-France. Patrick Bruel présentait un juge ce matin. Le chanteur et comédien, dont la garde à vue avait été prolongée de 24 heures ce mardi par le parquet de Nanterre, est entendu à la suite de plusieurs plaintes déposées à son encontre pour des faits de viol, tentative de viol et agression sexuelle. De nouvelles plaintes vont être déposées d'ailleurs la semaine prochaine, selon l'avocate des plaignantes. Une minute de silence observée hier à l'Assemblée nationale en hommage à Noam, un jeune homme de 19 ans mort le 2 juin après une violente agression à Metz. Deux suspects de 20 et 27 ans sont mis en examen pour meurtre aggravé. Si des associations et des proches dénoncent un acte homophobe, le parquet précise que ce caractère n'est pas retenu à ce stade de l'enquête. Donald Trump annonce une réplique militaire qui a été proportionnée après qu'un hélicoptère des États-Unis avait été abattu par l'Iran près du détroit d'Ormuz dans la nuit de lundi à mardi. Les deux pilotes sont sains et saufs. Par ailleurs, de nouvelles frappes israéliennes ont visé la ville de Tir dans le sud du Liban, faisant au moins 8 morts après des ordres d'évacuation. La ville de Belfast s'embrase. Des manifestants ont incendié plusieurs habitations et bloqué des axes routiers de la ville. Une explosion de colère après une attaque au couteau survenue lundi soir. Selon la police, le suspect est un réfugié soudanais en situation régulière, mais des figures de l'extrême droite locale ont profité de l'événement pour lancer des appels massifs à manifester contre l'immigration. En sport, un joueur qui vaut de l'or, le Real Madrid a annoncé ce mardi avoir soumis une offre de 150 millions d'euros pour recruter l'attaquant de l'Atlético Madrid, Julian Alvarez. Une proposition XXL aussitôt rejetée par le club rival. L'international argentin de 26 ans, engagé jusqu'en 2030, possède une clause libératoire fixée à 500 millions d'euros. Et puis enfin du football, toujours avec un billet pour le Brésil validé pour l'équipe de France féminine de football qui s'est qualifiée hier pour la Coupe du Monde 2027 en dominant l'Irlande 1-0.
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0: Offenbach, Star Seller, ah oui, c'est un petit son à l'ancienne, Fort to the Floor, mais cette fois-ci en version 2026. Elle change pas beaucoup. Allez, tout de suite, Marc, avec la date du jour.
1: Une date dans l'histoire. Le 10 juin 1944, une date impossible à oublier, le drame d'Oradour-sur-Glane. Le matin du 10 juin 1944, des chenillettes chargées de soldats allemands s'arrêtent à Oradour-sur-Glane. Cette bourgade paisible, proche de Limoges, compte au total 1200 habitants. Les Allemands ont été attaqués dans les jours précédents par les maquisards qui veulent freiner leur remontée vers la Normandie où les alliés viennent de débarquer. En guise de représailles, le général Lamerding ordonne à la compagnie de détruire Oradour-sur-Glane. En début d'après-midi, le bourg est cerné et la population rassemblée sur le champ de foire sous le prétexte d'une vérification d'identité. Sans oublier les enfants des écoles. Les hommes sont séparés, des femmes et des enfants. Ils sont divisés en 6 groupes et enfermés dans des granges sous la menace de mitraillettes. Vers 16h, les SS tirent des rafales et tuent les malheureux en quelques secondes. Puis ils mettent le feu aux granges bourrées de foin et de paille où gisent les cadavres. Pendant ce temps, les femmes et les enfants sont enfermés dans l'église et des SS y déposent une caisse d'explosifs et de la paille. Le feu commence à ravager l'édifice. Pour s'assurer de l'extermination de tous les occupants, les SS leur tirent dessus. Leur forfait accompli, eh bien ils pillent le village et achèvent de l'incendier. Au total, ils laissent 642 victimes, parmi elles 246 femmes et 207 enfants, dont 6 de moins de 6 ans brûlés dans l'église. Oradour-sur-Glane est devenu en Europe occidentale le symbole de la barbarie nazie. C'était donc un 10 juin 1944, le drame d'Oradour-sur-Glane.
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0: Allez, on va s'écouter quelque chose un petit peu de plus gay. Mickey avec Ça pique un peu quand même et Alex Warren sur Millennium.

0: Keisha avec Your Love is My Drug sur Millennium. Il est 7h20, bienvenue, bon réveil si vous venez d'arriver. Tout de suite, le carton rouge avec Marc.
1: Le carton rouge. Les oublis insolites cette année dans les Uber en France. Ah, il est pas rare que les utilisateurs de la plateforme de VTC Uber oublient par mégarde des objets lors d'un trajet. Et avec en tête les objets perdus, les téléphones, sacs, clés, portefeuilles, lunettes ou cigarettes électroniques. Mais sur la banquette arrière ou dans le coffre de leur véhicule, les chauffeurs Uber découvrent parfois des trésors. Dans son classement des objets les plus insolites retrouvés en France ces derniers mois, le géant américain mentionne ainsi une prothèse de jambe, une boîte de laxatifs ou un billet de 100$ à l'effigie de Donald Trump. Dans ce catalogue des curiosités, on apprend aussi que des passagers étourdis ont oublié un chien, un scénario de film, deux barbecues, une console de jeu Xbox, un carnet d'autographes de personnages de dessins animés, ainsi que 15 claviers d'ordinateur. Tous ces objets ont été rendus à leur propriétaire, précise Uber. Parmi les clients les plus tête en l'air, la plateforme relève que ce sont les Grenoblois qui, proportionnellement, sont ceux qui oublient le plus d'objets. Les villes d'Angers et d'Amiens complètent le podium. On notera aussi que les deux jours de l'année où il y a le plus d'oublis sont le 1er janvier, hein, comme chaque année, et le 20 juillet 2025, le dernier jour du festival Lollapalooza, qui se tenait à l'hippodrome Paris-Longchamp.
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0: Allez, je vous ai calé The Chainsmokers avec Already Now qui arrive tout de suite. Amir avec Rétine ou encore Félicia avec Me Without You sur Millennium.

0: Alicia avec Me Without You sur Millennium.
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3: Bonjour, bonjour à tous. Forte perturbation du trafic TER ce mercredi. Attention, hein, si vous devez prendre le train en raison d'un mouvement social national, aucun TER Brice-Go ne desservira la gare de Lannion aujourd'hui. Le trafic sera également très réduit à Plouarette et Guingamp, avec seulement quelques circulations maintenues vers Rennes

0: et Brest. Un arrêt supplémentaire exceptionnel est toutefois prévu dans la matinée pour les voyageurs se rendant à Rennes. La SNCF recommande de vérifier les horaires avant tout déplacement. Un ancien policier municipal de 59 ans a comparu devant le tribunal correctionnel de Saint-Brieuc. Il est soupçonné d'avoir commis une trentaine de vols entre Tréguier, Plougrescamp, Mini-Tréguier et Paimpol sur une période de 5 ans. Les enquêteurs ont retrouvé chez lui de nombreux objets dérobés, dont une statuette de Saint-Yves provenant du cloître de la cathédrale de Tréguier. Le prévenu conteste une partie des faits et invoque des troubles psychiatriques. Le tribunal rendra sa décision le 30 juin prochain. Brightloop, une entreprise discrète de Lannion, sera pour autant au cœur des 24 heures du Mans cette semaine. Spécialiste des convertisseurs électriques de haute performance, équipe la quasi-totalité des voitures engagées dans les catégories reines de l'endurance. Ces technologies permettent notamment le fonctionnement de la direction assistée, du freinage et des systèmes de sécurité. Issue du sport automobile, l'entreprise emploie aujourd'hui 35 salariés à Lannion et appartient depuis 2025 au groupe suisse ABB. Le point info, Habitat de Lannion change d'adresse à partir du 11 juin. Le service quitte le boulevard Louis Guillou pour s'installer au siège de Lannion Trégor Communauté. Les habitants pourront toujours bénéficier de conseils gratuits pour leurs projets de rénovation, d'adaptation du logement ou leurs questions liées à l'habitat. L'accueil se fera sur rendez-vous et les permanences délocalisées dans plusieurs communes du territoire sont maintenues. Le service reste également joignable par téléphone tous les matins. Un bateau de plaisance a coulé lundi dans le port de Trédrez-Locquémo. Alerté par des riverains, les secours ont constaté que seule la partie supérieure de la cabine restait visible. Aucune personne ne se trouvait à bord et l'embarcation a pu être renflouée dans la journée par l'association des plaisanciers. La police rurale rappelle que plusieurs ruptures d'amarres ont été constatées ces dernières semaines. Les propriétaires sont donc invités à vérifier régulièrement leur équipement de sécurité. Coup d'arrêt, le projet de parc éolien de Pacarvoite entre Logivy-Plougras et Plougon-Vert vient d'être rejeté par la préfecture des Côtes-d'Armor. Le ministère des Armées a émis un avis défavorable en raison de la proximité d'un couloir de vol militaire à très basse altitude. Le projet prévoyait l'installation de 3 éoliennes capables d'alimenter l'équivalent de 13 000 habitants en électricité. Lannion Trégor Communauté impliquée dans le dossier via sa société d'économie Mitz évoque une perte financière d'environ 190 000 euros. Les porteurs du projet étudient désormais la possibilité d'un recours. Et enfin, bonne nouvelle pour les amateurs de chansons françaises, Zazie fera escale à Lannion dans le cadre de sa nouvelle tournée en 2027. La chanteuse se produira le samedi 15 mai à 20h au Scope. Les tarifs iront de 25 à 69 euros. L'ouverture de la billetterie est annoncée pour ce vendredi 12 juin à 10h. Voilà pour l'info locale. Elle revient tout à l'heure à partir de 7h30. La suite de votre
1: matinale.
0: 8h30, oui, parce que là, il est 7h30, effectivement.
1: Et bonne nuit.
0: La suite de votre matinale, c'est avec Greg. C'est bien comme ça que tu t'appelles ?
1: Pour l'instant, tout va bien.
0: Ça va.
1: Pour l'instant.
0: Allez, à tout à l'heure.
1: À tout à l'heure, merci.
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1: Allez, on va se faire un petit point du côté du temps pour aujourd'hui avec ce matin de nombreux nuages mais aussi quelques belles éclaircies avec des averses faibles de plus en plus rares. Cet après-midi, on attend du beau temps malgré quelques passages nuageux. Concernant les températures pour votre matinée, elles sont de 10 degrés ressenties à 8 avec des rafales d'ouest à 40 km/h. Cet après-midi, on attend 15 degrés ressenties à 16 et des rafales d'ouest à 50 km/h sur l'ensemble du Trégor. On fera un petit point sur l'infotrafic dans une petite demi-heure. Ray avec Hard Out Air qui arrive tout de suite. Tokyo Hotel avec California Nights avant de retrouver Lucie avec son insolite du jour.

0: Le dernier titre de Tokyo Hotel avec California Nights sur Millennium pour le son et mix de votre réveil. Bienvenue si vous venez d'arriver, tout de suite c'est Lucie avec l'insolite du jour.
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2: On parle de cette Canadienne de 33 ans, Kayla Smith, qui s'est fait voler son vélo à Vancouver. Donc elle a pensé qu'elle retrouverait jamais son bien, mais le lendemain, quelle ne fut pas sa surprise lorsqu'elle découvre le dit vélo sur un site internet de vente en ligne. Alors, ni une ni deux, elle décide de contacter le vendeur en se faisant passer pour une potentielle acheteuse. Mais lors du rendez-vous, Kayla Smith s'est enfuie avec la bicyclette. Après avoir demandé à l'acheteur si elle pouvait l'essayer, le vendeur lui a assuré l'avoir acheté à son colocataire. Mais la jeune femme a reconnu les autocollants et les freins spéciaux. La police a cependant mis en garde les Canadiens de ne pas suivre l'exemple de Kayla.
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0: PLK avec Pocahontas qui arrive tout de suite. Et dans quelques instants, votre horoscope du jour.

0: Alors, est-ce que vous allez passer une bonne journée ou alors pas du tout? C'est votre horoscope qui va vous le dire avec Lucie, 7h45, c'était PLK avec Pocahontas sur Millennium.
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2: Bonjour à tous, l'horoscope de ce mercredi 10 juin, on commence avec les béliers. Vous allez apprendre des choses utiles pour votre avenir, tendez l'oreille. Les taureaux, en amour comme en amitié, vous ressentez davantage le besoin de vous entourer de relations sincères. Gémeaux, votre envie de liberté ne sera pas appréciée par tous, faites preuve de diplomatie. Les cancers, vous serez attentionnés et prévenants envers vos proches, ils vous le rendront bien. Lion, vous n'aurez pas vraiment le temps de souffler, votre rythme de travail va s'accélérer et vous devrez vous y adapter. Les vierges, quelqu'un va vous proposer de vous appuyer sur lui, acceptez cette aide. Les balances, cette journée marque le début de belles nouveautés. Les scorpions, ne cherchez pas les problèmes là où il n'y en a pas, avancé. Sagittaire, l'amour se cache parfois là où on ne l'attend pas. Les capricornes, souvenez-vous de qui était là au début, ne tournez pas le dos à vos véritables amis. Les verseaux, personne ne reste indifférent à votre pouvoir de séduction. Et puis les poissons, des rencontres non programmées dans votre agenda ont toutes les chances de vous apporter beaucoup de positif.
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0: Shakira avec Die Die, bien sûr, la musique de la Coupe du Monde qui démarre demain. 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Vous pourrez découvrir à 9h, à midi et à 19h. Tous les résultats, tous les petits trucs sur place, qu'est-ce qui se passe réellement, puisqu'on a une équipe qui est là-bas, et ça c'est plutôt cool. Shakira tout de suite avec Burna Boy.

0: Shakira avec Die Die sur Millennium en featuring avec Burna Boy. 7h50 tout de suite, c'est Marc avec les programmes télé.
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2: Avec ce soir sur TF1, Grey's Anatomy, sur France 2, suite et fin de L'Or Bleu, France 3, Des Racines et des Ailes, en Espagne, de Barcelone aux confins de l'Andalousie. Canal, L'Étranger, M6, la finale de Top Chef, Arte, tient Parasite, Palme d'Or, au Festival de Cannes, des Oscars, dont celui de meilleur film. W9, le prime des vérités, les chroniqueurs de TBT9 avec Cyril Hanouna vont revenir sans filtre hein, sur les séquences qui ont marqué la saison, polémiques, révélations, tensions en coulisses, amitié renforcée, regrets ou moments inoubliables, hein, personne ne pourra esquiver les questions que tout le monde se pose depuis des mois autour de la table. Vérité cache, dossier brûlant et surprises exceptionnelles viendront rythmer cette grande soirée de clôture. Allez sur TMC, Harry Potter et le prince de sang mêlé. Voilà, je vous laisse sur votre choix et par avance une belle soirée devant votre télévision.
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0: Allez, je vous ai calé David Guetta et Sexy Beach dans quelques instants. Tiesto tout de suite avec Beautiful Place. Surtout ne changez rien, c'est le son Eten Mix. Bienvenue sur Millennium. Si vous venez d'arriver, c'est la matinale jusqu'à 9h.

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2: Bonjour, un mercredi noir dans les transports. La grève à la SNCF va entraîner d'importantes perturbations sur l'ensemble du réseau ferroviaire. Selon les prévisions de trafic, il va falloir compter en moyenne 2 TGV sur 3 en circulation et 1 train intercité sur 2. Le trafic régional sera quant à lui fortement perturbé, en particulier sur la plupart des lignes en Île-de-France. Patrick Bruel présentait un juge ce matin. Le chanteur et comédien, dont la garde à vue avait été prolongée de 24 heures ce mardi par le parquet de Nanterre, est entendu à la suite de plusieurs plaintes déposées à son encontre pour des faits de viol, tentative de viol et agression sexuelle. De nouvelles plaintes vont être déposées d'ailleurs la semaine prochaine, selon l'avocate des plaignantes. Une minute de silence observée hier à l'Assemblée nationale en hommage à Noam, un jeune homme de 19 ans mort le 2 juin après une violente agression à Metz. Deux suspects de 20 et 27 ans sont mis en examen pour meurtre aggravé. Si des associations et des proches dénoncent un acte homophobe, le parquet précise que ce caractère n'est pas retenu à ce stade de l'enquête. Donald Trump annonce une réplique militaire qui a été proportionnée après qu'un hélicoptère des États-Unis avait été abattu par l'Iran près du détroit d'Hormuz dans la nuit de lundi à mardi. Les deux pilotes sont sains et saufs. Par ailleurs, de nouvelles frappes israéliennes ont visé la ville de Tyr dans le sud du Liban, faisant au moins 8 morts après des ordres d'évacuation. La ville de Belfast s'embrase. Des manifestants ont incendié plusieurs habitations et bloqué des axes routiers de la ville. Une explosion de colère après une attaque au couteau survenue lundi soir. Selon la police, le suspect est un réfugié soudanais en situation régulière, mais des figures de l'extrême droite locale ont profité de l'événement pour lancer des appels massifs à manifester contre l'immigration. En sport, un joueur qui vaut de l'or, le Real Madrid a annoncé ce mardi avoir soumis une offre de 150 millions d'euros pour recruter l'attaquant de l'Atlético Madrid, Julian Alvarez. Une proposition XXL aussitôt rejetée par le club rival. L'international argentin de 26 ans, engagé jusqu'en 2030, possède une clause libératoire fixée à 500 millions d'euros. Et puis en fin du football, toujours avec un billet pour le Brésil validé pour l'équipe de France féminine de football qui s'est qualifiée hier pour la Coupe du Monde 2027 en dominant l'Irlande 1-0.
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3: On va faire un petit point du côté du temps pour aujourd'hui avec ce matin un ciel éclairci, quelques passages nuageux parfois denses, possibilité d'averse également au milieu de matinée. Cet après-midi, on attend un ciel à moitié nuageux avec un faible risque d'averse. Concernant les températures pour votre matinée, elles sont de 10 degrés ressenties à 8 avec des rafales d'ouest à 40 km/h. Cet après-midi, on attend 15 degrés avec des rafales d'ouest à 50 km/h sur l'ensemble du Trégor.
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3: L'info trafic en temps réel sur vos routes ce matin. On nous signale des travaux sur la route du Dolmen du côté de Trégastel. Donc faites très attention si vous êtes sur cette zone. Des ralentissements sont à vous signaler sur la route de Plumeur-Baudou du côté de Pérouse-Guirec. Prudence si vous êtes ou si vous allez sur cette zone ce matin. Ugel et Solto avec Jamaican Bam Bam qui arrive tout de suite. Alok avec Run Run River dans quelques instants, nouveauté cette semaine. Et dans quelques instants, bien sûr, on va retrouver Marc avec le buzz du jour. Bienvenue et bon réveil, le son était mixte.

0: Natasha avec Z1 sur Millennium. 8h passées de 12 minutes. Bienvenue et bon réveil si vous venez d'arriver. Allez, tout de suite, on va retrouver Marc avec le buzz du jour.
1: 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Véritable ville flottante qui est en projet. Oubliez tout ce que vous savez sur les croisières. Le Freedom Ship ne sera pas un simple navire de plus avec ses piscines, ses buffets à volonté, mais une véritable ville en mer, totalement autosuffisante. Le mastodonte devrait mesurer environ 1,6 km de long, soit l'équivalent de 15 terrains de foot alignés, hein, pour 240 mètres de large. À son bord, 50 000 résidents permanents cohabiteraient avec 10 000 touristes et pas moins de 20 000 membres d'équipage. De quoi pulvériser tous les records de l'industrie. Hein. À titre de comparaison, l'Icon of the Seas, la Royal Caribbean, l'actuel plus grand paquebot du monde, n'accueille que, entre guillemets, 10 000 personnes, passagers et équipages compris. Le Freedom Ship serait donc 8 fois plus grand. Côté divertissement, le projet voit grand. Hein. Les plans dévoilent un parc aquatique XXL, plusieurs piscines, deux musées, une salle de concert ainsi qu'un terrain de football. Un stade complet d'une capacité de 15 000 spectateurs est également prévu. Assez impressionnant, tous ces chiffres. Bon, le chiffre également du tarif. Hein. Le PDG dit que le coût a un sacré prix, plus de 14 milliards d'euros. Est-ce que cela va être suivi ? Affaire à suivre.
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0: One Republic dans quelques instants avec Need Your Love, mais là tout de suite c'est Ambre avec Je me demande sur Millennium.

0: Le chiffre du jour, 367. Je vais vous parler de l'Allemande Joyce Huebner, 38 ans. Elle vient de battre le record du monde féminin de marathon quotidien, détenu par une Belge. Elle a couru 367 jours d'affilée avec l'objectif de poursuivre jusqu'à 495 jours. Hein. Dozogne avait parcouru 42 km 195 chaque jour durant l'année bissextile de 2024. C'est en Basse-Saxe que Joyce a franchi le cap symbolique. Elle a désormais dépassé la barre des 367 marathons d'affilée, le titre de détentrice du record du monde. Du nombre de marathons quotidiens lui paraît pourtant un peu étrange. Elle est simplement la coureuse qui a enchaîné le plus de marathons d'affilée dans le monde. Ça, c'est autrement plus impressionnant et ça fait vraiment quelque chose de pouvoir le dire, a-t-elle confié. L'exploit s'inscrit dans un projet encore plus ambitieux, hein, consistant à relier les 2000 plus grandes villes et villages d'Allemagne au pas de course. Il lui reste pour cela 128 marathons à courir pour un total de 495 et une distance cumulée de 21 300 km. Ce sera épuisant jour après jour. Je ne sais jamais ce qui m'attend, reconnaît-elle. Partie le 1er juin 2025 de Helmstedt, elle doit rallier la capitale le 8 octobre. Au départ de l'aventure, c'est le grand froid qui l'inquiétait le plus. Je n'aime pas du tout courir dehors par température négative. Elle a néanmoins réussi à traverser cette période de l'année sans encombre. Joyce n'a commencé à courir qu'il y a 11 ans et a disputé son premier marathon en 2018. Cette traversée de l'Allemagne constitue son deuxième grand défi après avoir couru 120 marathons le long de l'intégralité de la frontière allemande en 2023. La coureuse d'ultra-trail belge avait, elle, bouclé 366 marathons en une année, récoltant au passage plus de 60 000 euros pour la recherche contre le cancer du sein.
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3: Galantis dans quelques instants avec Stay Alive, mais là tout de suite Taylor Swift avec Opolite sur Millennium. Bon réveil. Ah.

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0: Galantis avec Stay Alive sur Millennium.
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3: Bonjour, bonjour à tous. Forte perturbation du trafic TER ce mercredi. Alors attention, si vous devez prendre le train en raison d'un mouvement social national, aucun TER Brice Go ne desservira la gare de Lannion. Le trafic sera également très réduit à Plouaret et Guingamp, avec seulement quelques circulations maintenues vers Rennes et Brest. La SNCF recommande de vérifier les horaires avant tout déplacement. Un ancien policier municipal de 59 ans a comparu devant le tribunal correctionnel de Saint-Brieuc. Il est soupçonné d'avoir commis une trentaine de vols entre Tréguier

0: est plus risquant, Mini Tréguier et Paimpol sur une période de 5 ans. Les enquêteurs ont retrouvé chez lui de nombreux objets dérobés, dont une statuette de Saint-Yves provenant du cloître de la cathédrale de Tréguier. Le prévenu conteste une partie des faits et invoque des troubles psychiatriques. Le tribunal rendra sa décision le 30 juin prochain. Brightloop, une entreprise discrète de Lannion, sera pourtant au cœur des 24 heures du Mans cette semaine. Spécialiste des convertisseurs électriques de haute performance, elle équipe la quasi-totalité des voitures engagées dans les catégories reines de l'endurance. Ces technologies permettent notamment le fonctionnement de la direction assistée, du freinage et des systèmes de sécurité. Issue du sport automobile, l'entreprise emploie aujourd'hui 35 salariés à Lannion et appartient depuis 2025 au groupe suisse ABB. Le point info, Habitat de Lannion change d'adresse à partir du 11 juin. Le service quitte le boulevard Louis Guillou pour s'installer au siège de Lannion Trégor Communauté. Les habitants pourront toujours bénéficier des conseils gratuits pour leurs projets de rénovation, d'adaptation du logement ou leurs questions liées à l'habitat. Un bateau de plaisance a coulé lundi dans le port de Trédrez-Lokemo. Alerté par des riverains, les secours ont constaté que seule la partie supérieure de la cabine restait visible. Aucune personne heureusement se trouvait à bord et l'embarcation a pu être renflouée dans la journée par l'association des plaisanciers. La police rurale rappelle que plusieurs ruptures d'amarres ont été constatées ces dernières semaines, donc les propriétaires sont invités à vérifier régulièrement leur équipement de sécurité. Coup d'arrêt, le projet de parc éolien de Parc-Arouat entre Logivy-Plougras et Plougon-Vert vient d'être rejeté par la préfecture des Côtes d'Armor. Le ministère des Armées a émis un avis défavorable en raison de la proximité d'un couloir de vol militaire à très basse altitude. Le projet prévoyait l'installation de 3 éoliennes capables d'alimenter l'équivalent de 13 000 habitants en électricité. Lannion Trégor Communauté, impliqué dans le dossier via sa société d'économie Mitz, évoque une perte financière d'environ 190 000 euros. Les porteurs du projet étudient désormais la possibilité d'un recours. Et enfin, bonne nouvelle pour les amateurs de chansons françaises, Zazie fera escale à Lannion dans le cadre de sa nouvelle tournée en 2027. La chanteuse se produira donc le samedi 15 mai à 20h au Scope. Les tarifs iront de 25 à 69 euros. L'ouverture de la billetterie est annoncée pour ce vendredi 12 juin à 10h. Voilà, c'est tout pour l'actualité locale. Elle revient demain à partir de 7h30. Moi, je vous retrouve à midi pour votre rendez-vous sur l'emploi. Et la fin de votre matinale, c'est avec Greg.
1: Merci Matt, et à tout à l'heure pour l'emploi.
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1: Allez, on va se faire un petit point du côté du temps pour aujourd'hui avec ce matin de nombreux nuages, mais aussi quelques belles éclaircies, possibilité d'averses pour votre matinée. Cet après-midi, un ciel à moitié nuageux avec un faible risque d'averses. Concernant les températures pour ce matin, elles sont de 10 degrés, ressenties à 8 avec des rafales d'ouest à 40 km/h. Cet après-midi, 15 degrés avec des rafales d'ouest à 50 km/h sur l'ensemble du Trégor. RK avec Lola qui arrive tout de suite. Jason Derulo avec Try Me. Dans quelques instants, on va de retrouver Lucie avec le journal des People.

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0: pour le titre Try Me. 8h40, bienvenue, bon réveil si vous venez d'arriver. Le son est ethnique de votre réveil, c'est dans la matinale. Et bien sûr toute la journée. Tout de suite on va retrouver Lucie avec le journal des people.
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2: On parle de Kim Kardashian qui officialise sa nouvelle histoire d'amour. Elle a confirmé sur Instagram entretenir cette relation amoureuse avec le pilote de F1 Lewis Hamilton. Elle a publié une photo puis une courte vidéo d'une virée à vélo en amoureux dans les rues de New York. Une publication qui a mis fin à des moins de rumeurs. Kim Kardashian et Lewis Hamilton ont été aperçus ensemble à plusieurs reprises, y compris avec les enfants de la star, notamment lors de voyages à l'étranger.
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0: Sweetbox qui arrive tout de suite avec Everything Gonna Be Alright sur Millennium. Et dans quelques instants, votre horoscope du jour.

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1: Bonjour à tous, l'horoscope de ce mercredi 10 juin, on commence avec les béliers. Vous allez apprendre des choses utiles pour votre avenir, tendez l'oreille. Les taureaux, en amour comme en amitié, vous ressentez davantage le besoin de vous entourer de relations sincères. Gémeaux, votre envie de liberté ne sera pas appréciée par tous, faites preuve de diplomatie. Les cancers, vous serez attentionnés et prévenants envers vos proches, ils vous le rendront bien. Lion, vous n'aurez pas vraiment le temps de souffler, votre rythme de travail va s'accélérer et vous devrez vous y adapter. Les vierges, quelqu'un va vous proposer de vous appuyer sur lui, acceptez cette aide. Les balances, cette journée marque le début de belles nouveautés. Les scorpions, ne cherchez pas les problèmes là où il n'y en a pas, avancé. Sagittaire, l'amour se cache parfois là où on ne l'attend pas. Les capricornes, souvenez-vous de qui était là au début, ne tournez pas le dos à vos véritables amis. Les Verseaux, personne ne reste indifférent à votre pouvoir de séduction. Et puis les poissons, des rencontres non programmées dans votre agenda ont toutes les chances de vous apporter beaucoup de positif.
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2: Dara avec Bangaranga qui arrive tout de suite sur Millennium et dans quelques instants, les programmes télé avec Marc pour votre soir.

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2: Avec ce soir sur TF1, Grey's Anatomy, sur France 2, suite et fin de l'or bleu. France 3 a déraciné des ailes en Espagne, de Barcelone aux confins de l'Andalousie. Canal l'étranger, M6 la finale de Top Chef, Arte tient Parasite, Palme d'or au Festival de Cannes des Oscars, dont celui de meilleur film. W9, le prime des vérités, les chroniqueurs de TBT9 avec Cyril Hanouna vont revenir sans filtre sur les séquences qui ont marqué la saison. Polémiques, révélations, tensions en coulisses, amitié renforcée, regrets ou moments inoubliables, Personne ne pourra esquiver les questions que tout le monde se pose depuis des mois. Autour de la table, vérité cache, dossier brûlant et surprise exceptionnelle viendront rythmer cette grande soirée de clôture. Allez sur TMC Harry Potter et le prince de sang mêlé. Voilà, je vous laisse sur votre choix et par avance une belle soirée devant votre télévision.
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0: Allez, je vous ai calé un petit Jason Derulo avec Hardwell dans quelques instants pour le titre Follow Me. Mais là, c'est Comni avec Ocean Drive pour le titre Some People en 2026, je vais y arriver. Il est 8h50, bienvenue, bon réveil. On va se retrouver dès demain matin à partir de 7h pour un nouveau numéro de la matinale. Passez une excellente

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2: Bonjour, une journée pour le moins compliquée sur les rails, surtout si vous prenez le train pour aller au travail. La grève à la SNCF entraîne d'importantes perturbations sur l'ensemble du réseau ferroviaire. Selon les prévisions de trafic, il faut compter en moyenne 2 TGV sur 3 en circulation et un train intercité sur 2 ce mercredi. Un drame qui met la pression sur le gouvernement. L'avocat des parents de la petite Layana dans le Gers, maître François Roujou de Boubé, a directement pointé le manque de moyens de la justice, qualifié de vrai cœur du problème dans cette affaire. L'avocat dénonce des services débordés, qualifie de poudre de perlimpinpin l'examen en urgence de 70 000 plaintes d'ici mi-juillet. Le Premier ministre Sébastien Lecornu annonce de son côté que de nouvelles mesures seront ajoutées au projet de loi sur la protection de l'enfance qui sera présenté fin mai. Après 2 jours de garde à vue, Patrick Bruel va être présenté à des juges ce matin en vue de sa mise en examen dans 9 affaires. Le procureur a requis l'ouverture d'une information judiciaire et sa mise en examen pour des faits de viol, tentative de viol, agression sexuelle et harcèlement, ainsi que sa détention provisoire. L'enquête concerne 13 victimes et une nouvelle plainte sera déposée dans les prochains jours. Un scandale dans les écoles parisiennes. La ville a suspendu 132 animateurs périscolaires depuis le début de l'année, dont 52 pour suspicion de violences sexuelles. L'UNICEF dénonce une défaillance globale en France. À l'international, Donald Trump annonce que les forces américaines ont mené des frappes en légitime défense contre l'Iran, alors qu'un hélicoptère des États-Unis avait été abattu près du détroit d'Ormuz. De son côté, l'Iran annonce avoir visé en représailles des bases américaines du Golfe. En sport et en football, les choses sérieuses vont commencer aujourd'hui pour les hommes de Didier Deschamps qui vont décoller ce mercredi pour rejoindre Boston, leur camp de base durant la Coupe du Monde, et ce à 6 jours de leur entrée en lice face au Sénégal. Et puis bonne nouvelle pour leurs collègues féminines qui ont, elles, validé leur billet pour le Brésil. L'équipe de France de football qui s'est qualifiée hier pour la Coupe du Monde 2027 en dominant l'Irlande 1-0. Enfin, côté cinéma, le tout nouveau Steven Spielberg, Disclosure Day, sort en salle ce mercredi. C'est le 37e long métrage du réalisateur. L'histoire d'une bande de lanceurs d'alerte qui veut révéler au monde l'existence d'un contact extraterrestre.
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3: Pour ce mercredi, il y a pas mal d'alternance entre nuages éclaircis et rares averses sont annoncées le matin comme l'après-midi, avec des orages également prévus sur le Grand Est. Concernant les températures, il fera entre 8 et 15 au plus bas le matin, jusqu'à 18 degrés à Amiens dans l'après-midi, 19 à Strasbourg, 20 degrés à Nantes et La Rochelle, 24 à Perpignan et jusqu'à 27 à Marseille pour la maximale, avec toujours quelques rafales de vent sur le littoral pouvant atteindre les 60 km.
1: L'éphéméride de ce mercredi 10 juin, 161e jour de l'année. Aujourd'hui, on fête les Landry. Alors, Landry est une personne qui aime exprimer ses idées et qui ne mâche pas ses mots. Bavard, il utilise la parole comme une arme de soumission envers ses interlocuteurs et leur impose ainsi ses propres idées. Journée mondiale du tricot, journée de la poupée et journée du bien-être. L'anniversaire du cycliste Andy Schleck qui a 41 ans, l'imitateur Michael Gregorio 42 ans, Issa Doumbia 44 ans, Benjamin Millepied 49 ans, Camille Lelouch 40 ans, l'acteur Vincent Pérez, 62 ans. C'est également l'anniversaire de François Morel, 67 ans. Et enfin, la chanteuse Chantal Goya, toujours actuellement sur scène, 84 ans. Bon anniversaire à vous aussi, peut-être né un 10 juin.
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5: Amis joueurs, amis joueuses, bonjour à tous et bienvenue dans C'est Ludique. Aujourd'hui, on part dans les marécages, mais pas pour une balade tranquille. Non. Ici, ça sent le jeu expert, le placement millimétré et les choix qui piquent. On parle de Feyaz Swamp, de Anselm et Helg Ostertag. Un nom qui devrait déjà vous mettre la puce à l'oreille si vous aimez les gros jeux, hein, illustré par Mihailo Dimitrievski et édité par Grail Games. Alors, Feyaz Swamp est un jeu qui a fait énormément parler de lui avant même sa sortie et qui arrive enfin donc en français grâce à PTS. Alors, Feyaz Swamp, c'est un jeu de placement d'ouvriers experts, avec gestion de ressources, développement asymétrique, construction sur carte, bref, hein, y a de quoi faire. On y incarne des explorateurs qui vont développer des colonies dans un marais mystérieux, exploiter des ressources, du poisson, naviguer avec des bateaux et optimiser chaque action pour gagner des points de victoire. Au niveau de la mise en place, on est, hein, je vous l'ai dit, sur un du jeu expert, donc forcément ça s'étale, un grand plateau central représentant le marais, des plateaux joueurs avec arbres de progression, des bateaux ouvriers et colonies pour chaque joueur, un marché de cartes personnages, des ressources, un poisson, monnaie, mana. Chaque joueur démarre avec 3 ouvriers, des bateaux et surtout 20 colonies à débloquer progressivement. La petite particularité, les colonies commencent bloquées sur votre plateau et se débloquent au fur et à mesure de votre développement. Mais alors comment on joue ? Eh bien, une partie se déroule en 4 manches seulement, oui, 4, et croyez-moi, ça passe très très vite. À chaque manche, on récupère ses revenus, on place ses ouvriers pour faire des actions, hein, c'est du classique, mais pas si classique finalement, parce que voilà les actions principales. On construit des colonies, c'est le cœur du jeu, hein. Vous utilisez vos bateaux pour vous déplacer et construire. Mais l'espace forcément se réduit au fur et à mesure, les îles grandissent, les déplacements deviennent un enfer. Puis bien sûr, on ne peut pas coller des îles. Pêcher, oui, vous pouvez placer vos bateaux pour récupérer du poisson, mais seulement certains types de poissons par manche. Il y a des zones limitées et il y a de la forte concurrence. Qui dit pêcher, forcément, on va vendre son poisson. Et là, twist malin, parce que plus une colonie reçoit de poissons, moins ça rapporte. Donc timing, position, c'est crucial. Vous allez développer votre plateau, plus de bateaux, plus d'ouvriers, meilleurs revenus, meilleurs déplacements. Choisir un personnage, un chaque manche, vous choisissez un perso qui vous donne un pouvoir, une initiative, une portée de déplacement. C'est votre guide dans le jeu. Et vous avez aussi donc un coup de construction, parce que vous allez pouvoir aussi construire bien sûr les colonies. Et là, c'est du pur dilemme. Un perso puissant, il est souvent lent, hein, voilà, et ou cher parfois. Et un perso rapide, il est souvent limité ailleurs. Ce qui fait le sel du jeu, c'est qu'il y a une interaction qui est très violente, oui, blocage constant, des choix hyper contraints. Et la carte qui va évoluer en permanence, donc des trajectoires anticipées sur plusieurs tours. Typiquement, tu penses faire un cours parfait et là, quelqu'un place un hexagone, une colonie, devant toi et ton plan s'écroule, tu vas devoir faire un détour avec ton bateau. Feia Swamp, c'est clairement un jeu pour les joueurs aguerris, il y a une tension permanente, une interaction, un système de déplacement et de construction vraiment original. Une vraie satisfaction quand un plan fonctionne, mais c'est rare. Mais croyez-moi, quand ça marche, c'est intense. Feia Swamp, c'est un jeu qui ne cherche pas à révolutionner le genre, on est sur de la pose d'ouvrier, mais il propose une expérience exigeante, tendue et ultra calculatoire. Si vous aimez les jeux experts à interaction forte, le placement millimétré, ou les parties où chaque erreur coûte cher, vous allez vous régaler. En tout cas, si vous préférez construire tranquillement, dérouler vos combos et avoir de la liberté, fuyez ce marais. Bref, je ne vous parle pas souvent de jeux experts dans ces ludiques, tous les 2-3 mois, car c'est pas évident à expliquer non plus à la radio, et forcément c'est plus long aussi à préparer, je ne vous le cache pas. Mais quand il y a un coup de cœur, je fonce dessus. Alors, vous embarquez pour faire Swamp avec moi ou vous restez au sec? Allez, on se retrouve dès demain pour découvrir un nouveau jeu beaucoup plus familial.
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0: Il est presque midi.
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2: Donner un organe de son vivant, c'est offrir une seconde chance à ceux qu'on aime. Un geste de générosité et de détermination. Patricia Fontune-Renaud a fait ce choix en donnant un rein à son épouse. Elle revient sur cette expérience et le chemin parcouru.
3: Ce qui m'a poussée à faire ce don, c'est de sauver la vie de la personne que j'aime. Puisque j'ai été témoin de la dégradation physique de mon épouse liée à sa maladie, qui est arrivée en insuffisance rénale il y a 4 ans. Il fallait que je fasse quelque chose pour pouvoir la sauver. Alors l'impact que ça a eu sur ma vie, finalement, physiquement, je dirais aucun, à part peut-être après le prélèvement du rein, un mois d'immobilisation. Sur le plan psychologique, c'est très très encadré, il y a un suivi qui est fait par l'hôpital. On en a beaucoup parlé aussi entre nous et avec notre fille. Je me suis préparée à cette greffe sur le plan sportif, comme si j'allais à une compétition. Et effectivement, après la greffe, j'ai eu aucune douleur. Et finalement, ça a plutôt resserré nos liens.
2: Un message à tous ceux qui hésitent à donner un organe de leur vivant.
3: C'est un geste qui est très maîtrisé, très sécurisé et en même temps très encadré aussi par la loi. Vous prenez plus de risques à traverser la rue et de vous faire renverser par une voiture que de vous faire prélever un rein. Vous ne craignez pas grand-chose et en même temps, sauver une vie, c'est formidable.
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2: Bonjour à tous, cette information judiciaire visant Patrick Bruel. Le chanteur doit être présenté à des juges d'instruction en vue de sa mise en examen dans 9 affaires de violences sexuelles. Le procureur de la République requiert son placement en détention provisoire. Les faits visés, des viols, tentatives de viol, agressions sexuelles et harcèlement entre mai 2010 et 2019 concernant 9 victimes. Certaines affaires, d'abord classées sans suite, ont été réexaminées. Au total, des procédures impliquant 13 autres victimes entre 1992 et 2008 ont été jointes au dossier. L'affaire Liana continue de provoquer une onde de choc. Un échec pour nous, reconnaît le directeur général de la gendarmerie. Après les défaillances pointées, parlementaires et associations réclament l'examen rapide d'une proposition de loi déposée fin 2025 pour mieux lutter contre les violences faites aux femmes et aux enfants. Ces tensions au Moyen-Orient, les États-Unis ont mené des frappes contre l'Iran, invoquant la légitime défense après la destruction d'un hélicoptère militaire américain. En réponse, les gardiens de la révolution iranien ont lancé une attaque de drones contre une base américaine à Bahreïn. Grosse perturbation sur les rails aujourd'hui. La grève nationale à la SNCF entraîne l'annulation d'un TGV sur 3, un intercité sur 2. Le trafic est aussi fortement perturbé sur les lignes régionales. Un retour à la normale est attendu demain matin. Justice, verdict attendu à Strasbourg. L'ostéopathe Pierre Garit sera fixé aujourd'hui sur son sort. Il est jugé pour viol et agression sexuelle sur 29 patientes. L'avocat général a requis la peine maximale, soit 20 ans de réclusion criminelle. Une enquête préoccupante, entre 2 et 4% des élèves déclarent être victimes de harcèlement scolaire du CE2 à la terminale. Le phénomène est particulièrement marqué au collège et touche autant les garçons que les filles, avec des conséquences importantes sur la scolarité. Les Bleus s'envolent pour la Coupe du Monde de football aujourd'hui. Décollage en début d'après-midi pour Boston aux États-Unis. L'équipe de France jouera son premier match mardi à New York contre le Sénégal.
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3: Pour ce mercredi, il y a pas mal d'alternance entre nuages éclaircis et rares averses sont annoncées le matin comme l'après-midi, avec des orages également prévus sur le Grand Est. Concernant les températures, il fera entre 8 et 15 au plus bas le matin, jusqu'à 18 degrés à Amiens dans l'après-midi, 19 à Strasbourg, 20 degrés à Nantes et La Rochelle, 24 à Perpignan et jusqu'à 27 à Marseille pour la maximale, avec toujours quelques rafales de vent sur le littoral pouvant atteindre les 60 km.
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2: Bonjour et ravi de vous retrouver pour une nouvelle édition de Midi Emploi. Chaque jour, on vous propose un concentré d'informations utiles et positives autour de l'emploi, des offres locales bien sûr, mais aussi des initiatives innovantes et tout ce qui fait vivre l'économie du Trégor. Aujourd'hui encore, de belles opportunités à découvrir, alors restez avec nous pendant 7 heures dédiées à votre avenir professionnel.

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2: Et dans Midi Emploi, on part du côté de Perros-Guirec où un EHPAD de 65 résidents recrute un infirmier ou une infirmière en CDD jusqu'à la fin du mois de décembre. Alors le professionnel rejoindra l'équipe soignante déjà en place afin d'assurer la qualité des soins, la sécurité et le bien-être des résidents au quotidien. Le poste comprend également la prise en charge des soins infirmiers et l'accompagnement des personnes âgées dans le respect de leur confort et de leur dignité. L'établissement propose les primes Ségur Grand Âge, ainsi qu'une prime de fin d'année sous condition d'ancienneté. Certains week-ends seront travaillés, le planning sera défini avec l'employeur. Cette offre peut convenir aussi bien à un professionnel expérimenté qu'à un jeune diplômé titulaire du diplôme d'État infirmier. Alors, si vous correspondez au profil, eh bien, n'hésitez pas à aller directement sur le site de France Travail. Il s'agit de l'offre numéro 209 FLJL.

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3: Et dans Midi Emploi, on part maintenant du côté de Camlaise, où une exploitation de maraîchage biologique recherche un ouvrier agricole saisonnier pour renforcer son équipe jusqu'à la fin de l'été. Alors le travail se déroule sous abri non chauffé, dans une structure récente, où les missions sont variées selon les cultures et les saisons. Le poste comprend l'entretien des cultures, la récolte, le calibrage et le conditionnement de légumes comme les tomates, les concombres, les aubergines, les poivrons ou encore les radis. Les débutants motivés sont acceptés et formés sur place par les salariés expérimentés. L'exploitation met également en avant un cadre de travail agréable avec une salle de pause équipée et ambiance conviviale. Le travail s'effectue du lundi au vendredi avec des horaires réguliers en journée. Alors si vous êtes intéressé, eh bien rendez-vous sur le site de France Travail. Il s'agit du numéro 209 FTVR.

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2: Vous le savez, chaque jour dans Midi Emploi, on s'intéresse aussi aux nouveaux commerces, aux nouveaux artisans. Et bien à Pouldouran, Grégory Lemarec vient de franchir un cap important dans sa carrière professionnelle. Après 20 ans passés comme salarié dans les travaux publics, il a décidé de lancer sa propre société, Greg TP. Âgé de 42 ans, cet ancien élève du lycée agricole de Pommerite a débuté sa carrière dans le monde agricole avant de rejoindre les travaux publics. Manœuvre dans les réseaux, puis conducteur d'engin chez Cegelec à Lannion, il a progressivement acquis une solide expérience de terrain. Alors aujourd'hui, il met ce savoir-faire au service des particuliers, des entreprises et des collectivités. Terrassement, assainissement, aménagement extérieur, viabilisation de terrain ou encore dépannage sur les réseaux d'eau pluviale et usée. Greg TP intervient sur tout type de chantier dans un rayon de 30 km autour de Pouldouran. Alors pour démarrer son activité, l'entrepreneur s'est équipé d'un camion multi-usage de 19 tonnes et d'une mini-pelle de 2,7 tonnes. Son credo est clair, hein, il n'y a pas de petit chantier. Installé depuis une dizaine d'années à Pouldouran avec son épouse, infirmière libérale, Grégory Lemarec souhaite avant tout développer une activité de proximité et répondre rapidement aux besoins locaux. Une nouvelle aventure entrepreneuriale qui illustre une tendance de plus en plus présente dans le Trégor, celle de professionnels expérimentés qui choisissent de créer leur propre structure pour mettre leur expertise au service du territoire.

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2: Et dans Midi Emploi, on part du côté de Trébordin maintenant, où les restaurants bistronomiques Les Chandelles recrutent un plongeur ou une plongeuse pour la saison 2026, c'est-à-dire de mi-juin à fin octobre. Le poste consiste à assurer le lavage de la vaisselle, des ustensiles et du matériel de cuisine, ainsi que l'entretien des espaces de plonge et le respect des normes d'hygiène HACCP. Alors la personne recrutée pourra également venir ponctuellement en soutien de l'équipe en cuisine selon les besoins du service. L'établissement recherche une personne rigoureuse, réactive et ayant le sens du service. Le poste est ouvert aux débutants motivés souhaitant découvrir le secteur.

secteur de la restauration dans un établissement bistronomique reconnu du littoral. Alors, si vous êtes intéressé par cette offre, eh bien rien de plus simple, rendez-vous sur le site de France Travail et vous tapez le numéro 209 DQJR pour avoir plus d'informations.

Blois, on part du côté de Les Ardrieux maintenant, où une serre de tomates recrute un ouvrier sériste saisonnier pour une durée minimale de 4 mois. Alors plusieurs volumes horaires sont proposés, 16 heures, 24 heures ou 35 heures par semaine selon les disponibilités des candidats. Le travail porte principalement sur l'entretien des plants de tomates avec des missions de récolte et d'effeuillage. L'employeur recherche une personne ayant déjà une première expérience du travail des cultures sous serre et appréciant le travail agricole de précision. Les jours de travail seront définis avec le responsable d'exploitation et une salle de pause est mise à disposition pour les repas du midi. Alors, si cette offre vous intéresse, rendez-vous directement sur le site de France Travail. Il s'agit du numéro 209 DYGK et vous aurez donc toutes les informations complémentaires.

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2: Chaque jour dans Midi Emploi, vous le savez, on s'intéresse aussi aux nouveaux commerces, à ceux qui lancent leur entreprise. Alors on la connaissait comme auteure, correspondante de presse ou encore actrice de la vie culturelle locale. Aujourd'hui, Olivia Toja ajoute une nouvelle activité à son parcours. Installée à Plouarette, elle se lance dans la création d'accessoires textiles sous sa marque Made in 22. Une aventure née d'une passion ancienne pour les tissus, les couleurs et les détails du quotidien. Alors depuis toujours, Olivia Toja aime observer, photographier et s'inspirer des petites choses qui attirent le regard. Ses créations ont une signature bien à elle, le jean comme matière principale associé à des doublures colorées souvent fleuries. Sac, trousse, cabas, pochette ou set de table composent aujourd'hui sa collection. Alors tout a véritablement commencé pendant la période du Covid lorsqu'elle s'est mise à confectionner des masques. Une expérience qui lui a donné envie de développer davantage sa pratique de la couture. Alors après une première tentative de vente sur internet, elle a choisi de revenir à quelque chose de plus local et plus humain. Une boutique participative installée à Lokenvel. Alors pour elle, l'enjeu est aussi de valoriser l'artisanat du territoire. Le nom Made in 22 est d'ailleurs un clin d'œil assumé aux Côtes d'Armor et à son attachement à la Bretagne. Aux côtés d'autres créatrices locales, elle expose désormais ses réalisations jusqu'à la fin de l'été. Une nouvelle aventure entrepreneuriale qui démontre une fois de plus que la créativité peut aussi devenir une activité économique de proximité.

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2: Midi Emploi, c'est terminé pour aujourd'hui. Merci pour votre fidélité et votre écoute. On espère que cette émission vous aura donné des idées, des pistes ou même des opportunités à saisir. L'actualité de l'emploi ne s'arrête jamais. Alors restez connectés et rendez-vous demain à midi pour une nouvelle heure d'information locale.

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0: éphémérides de ce mercredi 10 juin, 161e jour de l'année. Aujourd'hui, on fête les Landry. Alors, Landry est une personne qui aime exprimer ses idées et qui ne mâche pas ses mots. Bavard, il utilise la parole comme une arme de soumission envers ses interlocuteurs et leur impose ainsi ses propres idées. Journée mondiale du tricot, journée de la poupée et journée du bien-être. L'anniversaire du cycliste Andy Schleck qui a 41 ans, l'imitateur Michael Gregorio 42 ans, Issa Doumbia 44 ans, Benjamin Millepied 49 ans, Camille Lelouch 40 ans, l'acteur Vincent Pérez 62 ans, c'est également l'anniversaire de François Morel 67 ans et enfin la chanteuse Chantal Goya, toujours actuellement sur scène, 84 ans. Bon anniversaire à vous aussi, peut-être né un 10 juin.
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2: Conseils pour préparer une tisane de qualité. Bien connaître les vertus des plantes et des tisanes associées, surtout celles qui correspondent à vos besoins. Pour préparer une tisane de qualité, c'est surtout la qualité des plantes à laquelle il va falloir veiller. Pour ce qui est des plantes courantes, thym, romarin, menthe, sauge, il peut être intéressant de les faire pousser chez vous, d'autant plus qu'elles peuvent même être installées en jardinière sur le balcon. Sinon, veillez bien à la provenance des plantes, surtout si elles sont séchées. Plastique et tisane ne font pas bon ménage. Une règle à retenir, on ne conserve pas de plantes dans du plastique. Surtout pas sur la durée. Le risque principal est que les plantes moisissent par manque d'air et la conservation n'est pas idéale. Le mieux est de les laisser dans leur sachet d'origine ou bien de les conserver dans des bocaux en verre. Faire attention aux quantités et aux dates. N'achetez que la quantité de plantes nécessaire. Inscrivez la date d'achat sur ou même de cueillette sur le récipient dans lequel vous conservez les plantes. En effet, au bout d'un an environ, les plantes perdent leur vertu thérapeutique. Préparez une cure complète de tisane pour la journée, pas plus. Pour la même raison, préparer une tisane doit se faire le jour même, sans quoi les effets seront perdus. On peut par contre tout à fait préparer une grande quantité le matin et la réchauffer de manière douce dans la journée. Préparez vos tisanes dans les bons récipients, là encore préférez les ustensiles sans métal comme les casseroles émaillées et les verres et les tasses en porcelaine ou en verre incassable. Les récipients en plastique sont bien entendu à éviter, en plus du mauvais goût qu'ils peuvent apporter au thé ou à la tisane, les particules qu'il contient peuvent migrer vers l'eau et être néfastes à terme pour la santé. Alors, plantes fraîches ou séchées, contrairement à ce que l'on pourrait croire, les principes actifs s'extraient souvent plus facilement à partir de plantes séchées. Enfin, eau du robinet ou en bouteille, puisque l'on fait bouillir l'eau, il n'y a pas d'inconvénient à prendre celle du robinet. Même si elle est dure, une bonne partie du calcaire restera dans la casserole ou la bouilloire.
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3: Amis joueurs, amis joueuses, bonjour à tous et bienvenue dans C'est Ludique. Aujourd'hui, on part dans les marécages, mais pas pour une balade tranquille. Non. Ici, ça sent le jeu expert, le placement millimétré et les choix qui piquent. On parle de Feyaz Swamp, de Anselm et Helge Ostertag. Un nom qui devrait déjà vous mettre la puce à l'oreille si vous aimez les gros jeux, hein, illustré par Mihailo Dimitrievski et édité par Grell Games. Alors, Feyaz Swamp est un jeu qui a fait énormément parler de lui avant même sa sortie et qui arrive enfin donc en français. Grâce à PTS. Alors Feyaz Swamp, c'est un jeu de placement d'ouvriers experts avec gestion de ressources, développement asymétrique, construction sur carte, bref, il y a de quoi faire. On y incarne des explorateurs qui vont développer des colonies dans un marais mystérieux, exploiter des ressources, du poisson, naviguer avec des bateaux et optimiser chaque action pour gagner des points de victoire. Au niveau de la mise en place, on est, je vous l'ai dit, sur un du jeu expert, donc forcément ça s'étale, un grand plateau central représentant le marais, des plateaux joueurs avec arbres de progression, des bateaux ouvriers et colonies pour chaque joueur, un marché de cartes personnages, des ressources, un poisson, monnaie, mana. Chaque joueur démarre avec 3 ouvriers, des bateaux et surtout 20 colonies à débloquer progressivement. La petite particularité, les colonies commencent bloquées sur votre plateau et se débloquent au fur et à mesure de votre développement. Mais alors comment on joue ? Eh bien, une partie se déroule en 4 manches seulement, oui, 4, et croyez-moi, ça passe très très vite. À chaque manche, on récupère ses revenus, on place ses ouvriers pour faire des actions, c'est du classique, mais pas si classique finalement, parce que voilà les actions principales. On construit des colonies, c'est le cœur du jeu, vous utilisez vos bateaux pour vous déplacer et construire. Mais l'espace forcément se réduit au fur et à mesure, les îles grandissent, les déplacements deviennent un enfer. Puis bien sûr, on ne peut pas coller des îles. Pêcher, oui, vous pouvez placer vos bateaux pour récupérer du poisson, mais seulement certains types de poissons par manche. Il y a des zones limitées et il y a de la forte concurrence. Qui dit pêcher, forcément, on va vendre son poisson. Et là, twist malin, parce que plus une colonie reçoit de poissons, moins ça rapporte. Donc timing, position, c'est crucial. Vous allez développer votre plateau, plus de bateaux, plus d'ouvriers, meilleurs revenus, meilleurs déplacements. Choisir un personnage, un chat manche, vous choisissez un perso qui vous donne un pouvoir, une initiative, une portée de déplacement. C'est votre guide hein, dans le jeu. Et vous avez aussi donc un coup de construction, parce que vous allez pouvoir aussi construire bien sûr les colonies. Et là, c'est du pur dilemme. Un perso puissant, bah, il est souvent lent, hein, voilà, et, ou cher parfois. Et un perso rapide, bah, il est souvent limité ailleurs. Ce qui fait le sel du jeu, bah, c'est qu'il y a une interaction qui est très violente. Oui, blocage constant, des choix hyper contraints. Et la carte hein, qui va évoluer en permanence, donc des trajectoires anticipées sur plusieurs tours. Typiquement, tu penses faire un cours parfait et là, quelqu'un place un hexagone, hein, une colonie, devant toi et ton plan s'écroule, tu vas devoir faire un détour avec ton bateau. Feia Swamp, c'est clairement un jeu pour les joueurs aguerris, hein, y a une tension permanente, une interaction, un système de déplacement et de construction vraiment original. Une vraie satisfaction quand un plan fonctionne, mais c'est rare. Mais croyez-moi, quand ça marche, c'est intense. Feia Swamp, c'est un jeu qui ne cherche pas à révolutionner le genre, hein. On est sur de la pose d'ouvrier, mais il propose une expérience exigeante, tendue et ultra calculatoire. Si vous aimez les jeux experts à interaction forte, le placement millimétré ou les parties où chaque erreur coûte cher, bah vous allez vous régaler. En tout cas, si vous préférez construire tranquillement, dérouler vos combos et avoir de la liberté, bah là, fuyez ce marais. Bref, je ne vous parle pas souvent de jeux experts hein, dans ces ludiques tous les 2-3 mois, car c'est pas évident à expliquer non plus à la radio, et forcément c'est plus long aussi à préparer, je ne vous le cache pas. Mais quand il y a un coup de cœur, je fonce dessus. Alors, vous embarquez pour Feia Swamp avec moi ou vous restez au sec? Allez, on se retrouve dès demain pour découvrir un nouveau jeu beaucoup plus familial.

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2: Bonjour à tous, cette information judiciaire visant Patrick Bruel. Le chanteur doit être présenté à des juges d'instruction en vue de sa mise en examen dans 9 affaires de violences sexuelles. Le procureur de la République requiert son placement en détention provisoire. Les faits visés, des viols, tentatives de viol, agressions sexuelles et harcèlement entre 2010 et 2019 concernant 9 victimes. Certaines affaires, d'abord classées sans suite, ont été réexaminées. Au total, des procédures impliquant 13 autres victimes entre 1992 et 2008 ont été jointes au dossier. L'affaire Liana continue de provoquer une onde de choc. Un échec pour nous, reconnaît le directeur général de la gendarmerie. Après les défaillances pointées, parlementaires et associations réclament l'examen rapide d'une proposition de loi déposée fin 2025 pour mieux lutter contre les violences faites aux femmes et aux enfants. Ces tensions au Moyen-Orient, les États-Unis ont mené des frappes contre l'Iran, invoquant la légitime défense après la destruction d'un hélicoptère militaire américain. En réponse, les gardiens de la révolution iranienne ont lancé une attaque de drone contre une base américaine à Bahreïn. Grosse perturbation sur les rails aujourd'hui. La grève nationale à la SNCF entraîne l'annulation d'un TGV sur 3, un intercité sur 2. Le trafic est aussi fortement perturbé sur les lignes régionales. Un retour à la normale est attendu demain matin. Justice, verdict attendu à Strasbourg. L'ostéopathe Pierre Garit sera fixé aujourd'hui sur son sort. Il est jugé pour viol et agression sexuelle sur 29 patientes. L'avocat général a requis la peine maximale, soit 20 ans de réclusion criminelle. Une enquête préoccupante, entre 2 et 4% des élèves déclarent être victimes de harcèlement scolaire du CE2 à la terminale. Le phénomène est particulièrement marqué au collège et touche autant les garçons que les filles, avec des conséquences importantes sur la scolarité. Les Bleus s'envolent pour la Coupe du Monde de football aujourd'hui. Décollage en début d'après-midi pour Boston aux États-Unis. L'équipe de France jouera son premier match mardi à New York contre le Sénégal.
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3: Pour ce mercredi, il y a pas mal d'alternance entre nuages éclaircis et rares averses sont annoncées le matin comme l'après-midi, avec des orages également prévus sur le Grand Est. Concernant les températures, il fera entre 8 et 15 au plus bas le matin, jusqu'à 18 degrés à Amiens dans l'après-midi, 19 à Strasbourg, 20 degrés à Nantes et La Rochelle, 24 à Perpignan et jusqu'à 27 à Marseille pour la maximale, avec toujours quelques rafales de vent sur le littoral pouvant atteindre les 60 km.

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2: Bonjour à tous. Au Sénat, une minute de silence a été observée en hommage à Liana avant les questions au gouvernement. Gérard Larcher a adressé ses pensées aux proches, affirmant que la France partage l'émotion. Le père de Jérôme Barella, lui, a été visé en 2013 par une plainte pour viol et agression sexuelle sur mineur déposée par sa petite fille, aujourd'hui âgée de 26 ans. Les faits allégués se seraient déroulés entre 2010 et 2013. Entendu par la justice sans mise en examen, il a bénéficié d'un non-lieu le 10 septembre 2021 après 8 ans d'enquête. Dans l'affaire Patrick Bruel, l'artiste va être interrogé par 4 juges d'instruction de manière collégiale. Cette procédure intervient en vue d'une possible mise en examen, une décision jugée rare en raison de l'ampleur du dossier. Et on poursuit avec 11 mineurs qui ont été placés en garde à vue pour viol en réunion et diffusion d'images pornographiques, selon le parquet de Créteil. Les faits survenus entre fin 2023 et début 2024 ont été filmés et diffusés par les auteurs. La plainte a été déposée par la mère de la victime qui a été régulièrement agressée. Donald Trump estime que l'Iran a trop tardé à négocier et va devoir en payer le prix après avoir évoqué hier un possible accord rapide. Et sur son réseau social, il affirme que l'armée iranienne est désorganisée, que la marine et l'armée de l'air seraient détruites et que Téhéran ne fait que parler sans agir. En France, les factures d'électricité devraient augmenter d'environ 1% au mois d'août pour plus de 20 millions de foyers au tarif réglementé. En cause, la hausse du coût du réseau décidée par la Commission de régulation de l'énergie. Et cette mesure vise à compenser un manque à gagner lié à un hiver plus doux, marqué par une baisse de la consommation de chauffage. Et on termine avec du sport et du football. L'équipe de France féminine a validé son billet pour la Coupe du Monde en s'imposant 1-0 face à l'Irlande. De leur côté, les hommes ont pris la direction de Boston pour rejoindre leur camp de base avant leur prochain rendez-vous dans 6 jours face au Sénégal.

0: Bienvenue à tous sur Millennium, ravi de vous retrouver les amis, Vince avec vous pour votre afterwork hein. Tous les jours, 16h-19h, c'est ici que ça se passe et honnêtement, eh ben, vous êtes au bon endroit. Avec dans quelques instants pour vous, Orelsan avec La Pluie, également Naïka et Alesso et les One Republic.
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0: Oria sur Millennium à l'instant, c'était Soirée Mondaine. Dans quelques instants, David Guetta avec Gillo, ce sera Save Me Tonight. C'est juste après Rita Ora sur Millennium. Voici Hit.
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1: Petite pause sur Millennium, son été mix juste derrière avec un petit Ja Rule, ce sera Always On Time et puis le nouveau Taylor Swift, I Know You sur Millennium, ça arrive dans quelques instants.
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0: Sunlinger et Zara sur Millium, c'est Lost et honnêtement, ça fait plaisir. La suite pour vous, Bruno Mars et Adjust Might. Et puis, il y aura également Grand Corps Malade avec C'est ça, aujourd'hui que ça, dans l'Afterwork.
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0: Bienvenue à tous sur Millenium, ravi de vous retrouver pour cette deuxième heure de l'Afterwork. Vince avec vous, toujours en plein cœur de ces après-midi 100% été mix. Bad Bunny, Matt Pokora, le nouveau Katy Perry featuring Chef Kev, ça arrive avec Legendary Lover sur Millenium. Bienvenue.
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1: Avec Césaria, un petit Stromae, Lost Frequencies sur Millennium, c'est pour vous bien entendu. Et d'ailleurs ce qui arrive également avec Slimane, Shakira et puis aussi Jack Jones sur Millennium, c'est Tonight qui débarque dans l'Afterwork.
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1: Après la pause sur Millennium, bien entendu, on continue ensemble l'après-midi 100% IT Mix avec Kesha, le nouveau Galantis et puis aussi Jack et Carla et la recette.
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0: En provenant des Amériques, Sound of Legend avec San Francisco pour vous les amis. Dans quelques instants, ce sera Julie Bergan, juste après Matt West. Voici Fire sur Millennium.
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1: Depuis 18h sur Millennium, 100% avec des mix. Bah ouais, ça continue pour cette dernière heure de l'Afterwork avec du bébé Rexha et New Religion, le nouveau Madonna aussi. Ce qui arrive, c'est Love Sensation sur Millennium.
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0: Très bon après-midi à tous sur Millennium avec à l'instant Ben Gold et Sivan. 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D'ici là, c'est N5, c'est juste après Clara Utsali avec la grenade sur Millennium.
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1: Et sur Millennium, dans quelques instants, arrivent les 20 minutes de musique en non-stop qui vont bien pour terminer l'émission d'aujourd'hui avec Ina et Matoma. Je vous cale également le nouveau Eugène et puis ce sera JVNA sur Millennium, Atlist et Toi Sfan.
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1: Allez, clap de fin pour l'Afterwork d'aujourd'hui. Merci à tous, en tout cas, les amis, d'avoir passé cet après-midi avec moi. On se retrouve, bien entendu, comme d'hab, dès demain à partir de 16h. Je compte sur vous, les amis. Et on se quitte avec Dave et Teams. C'est Rain Dance sur Millennium. Ciao, bye bye, bonne soirée à tous.
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4: En France, près de 11 500 personnes éligibles immédiatement à une greffe de rein espèrent chaque jour l'appel qui changera leur vie. Parmi elles, Annie Hegel, présidente de France Rein Pays de Loire, une femme dont l'histoire nous plonge au cœur d'un quotidien fait d'attente, entre espoir et résilience.
5: Je suis en attente de greffe depuis 2 ans et demi. Je dois quand même dire que j'ai déjà bénéficié d'une greffe. Cela m'a permis de vivre quasi normalement, d'élever mes enfants, travailler, d'être active dans la société. Une greffe, c'est pas forcément pour la vie. Et je suis en attente d'une deuxième greffe, ça fait déjà 2 ans et demi. Mais aujourd'hui, le délai d'attente a été rallongé. Cette attente, elle m'impacte sur ma vie quotidienne, tous les jours, à tout instant, puisque je garde mon téléphone avec moi, toujours dans l'espoir d'un coup de fil. Et c'est la règle, il faut être joignable 24 heures sur 24.
4: Selon vous, quels sont les moyens pour réduire l'attente ?
5: Bien sûr, de façon évidente, c'est d'augmenter le don. C'est très inquiétant parce qu'on est à plus de 30% de refus en France. Si ces 30% n'existaient pas, on peut dire qu'on n'aurait quasi plus d'attente.
4: Un message à ceux qui nous écoutent ?
5: Vous, citoyens, faites part de votre choix à votre famille, à votre entourage, pour que, au cas où il vous arrive quelque chose, on sache et que les familles n'aient pas cette difficulté de se prononcer sur cette question.
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1: en 2 minutes.
2: Bonsoir à tous. Le militaire de première classe Florian Gillet, âgé de 21 ans, est mort au Liban après un tir accidentel survenu pendant la préparation d'un entraînement français déployé. Envoyé depuis le 1er juin au sein d'une mission de coopération avec l'armée libanaise, le militaire n'a pas survécu à ses blessures malgré une prise en charge rapide. Les funérailles de Liana, retrouvée sans vie la semaine passée, auront lieu vendredi en intimité familiale restreinte. L'annonce a été validée par l'avocat des parents de la jeune fille. De son côté, Sébastien Lecornu, le chef du gouvernement, a indiqué qu'un décret serait adopté dans les jours à venir afin d'exiger la motivation des classements sans suite concernant les crimes sexuels sur mineurs visés. Et d'après un sondage Elabe, 65% des Français disent ne pas avoir confiance en la justice. C'est un niveau record depuis 2019. L'étude survient après l'émotion provoquée justement par le décès de la jeune Liana. Et l'audition de Patrick Bruel par les 4 juges d'instruction du dossier a commencé officiellement tout à l'heure. Le chanteur doit être entendu collégialement dans une procédure pouvant mener à une mise en examen judiciaire. On continue avec 11 mineurs qui ont été placés en garde à vue pour viol en réunion et diffusion d'images pornographiques. C'est ce qu'a indiqué le parquet de Créteil. Les faits commis entre la fin de l'année 2023 et le début de l'année 2024 ont été enregistrés puis diffusés par les auteurs. Stellantis a annoncé un rappel préventif de près de 4000 véhicules en France et 1,3 million dans le monde, qui concerne les modèles Jeep Wrangler et Gladiator fabriqués entre 2021 et 2025. Et on poursuit avec une mauvaise nouvelle pour les Français. Les factures d'électricité devraient augmenter d'environ 1% au mois d'août pour plus de 20 millions de foyers aux tarifs réglementés. Cette mesure vise à compenser un manque à gagner lié à un hiver plus doux, marqué par une baisse de la consommation de chauffage. Et enfin du sport et du football, avec l'équipe de France féminine qui a décroché hier à son ticket pour la Coupe du Monde après une victoire 1-0 contre l'Irlande. De leur côté, les hommes sont en route pour Boston vers leur camp de base.
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2: Pour ce mercredi, il y a pas mal d'alternance entre nuages et éclaircies. Rares averses sont annoncées le matin comme l'après-midi, avec des orages également prévus sur le Grand Est. Concernant les températures, il fera entre 8 et 15 au plus bas le matin, jusqu'à 18 degrés à Amiens dans l'après-midi, 19 à Strasbourg, 20 degrés à Nantes et La Rochelle, 24 à Perpignan et jusqu'à 27 à Marseille pour la maximale, avec toujours quelques rafales de vent sur le littoral pouvant atteindre les 60 km.
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